Appel à candidature. L'église luthérienne Malakas FLM lance un appel à candidature pour le recrutement d'un assistant administratif ou d'une assistante administrative dans le cadre du projet Bambou et fibres naturelles pour le développement durable à Madagascar. Le poste en CTI est basé à Antananarivo avec possibilité de déplacement dans les zones d'intervention du projet. La prise de fonction est immédiate. Le candidat ou la candidate doit être titulaire d'un diplôme Bac plus 3 en gestion ou équivalent. Justifier d'au moins 3 années d'expérience professionnelle, dont une dans un poste similaire, maîtriser les outils informatiques ainsi que le français. Une expérience dans un projet de développement ou une ONG, ainsi que la maîtrise de l'anglais, constituent des atouts. Le dossier de candidature doit notamment comprendre une lettre de motivation avec prétention salariale, un CV avec photo récente, les copies légalisées des diplômes et attestations de travail, deux lettres de recommandation, une attestation de communion et un casier judiciaire ou bulletin numéro 3. Les candidatures peuvent être envoyées par email à coupdepessou@gmail.com avec copie à faranambina@gmail.com ou déposée au bureau du secrétaire général de la FLM, 9 rue Rakoutenerina Stanislas, Isuraga, Antananarivo. Date limite de dépôt, 7 septembre 2026 à 16h. Pour l'objet du courriel, veuillez indiquer candidature faranambina@gmail.com ou déposer au bureau du secrétaire général de la FLM, 9 rue Rakoutenerina Stanislas, Isuraga, Antananarivo. Date limite de dépôt, 7 septembre.

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1: Appel à candidature, responsable communication. L'Église luthérienne malagasy, FLM, lance un appel à candidature pour le recrutement d'un ou une responsable communication dans le cadre du projet Bambou et Fibres naturelles pour le développement durable à Madagascar. Le poste en CDI est basé en Antananarivo avec des déplacements possibles dans les zones d'intervention du projet. La prise de fonction est immédiate. Le ou la candidate doit être titulaire d'un diplôme Bac plus 3 en communication, journalisme, sciences de l'information ou équivalent, et justifié d'au moins 3 années d'expérience professionnelle pertinente en communication. Une expérience dans les projets du développement ou les ONG est recherchée, ainsi que des compétences en communication digitale, réseaux sociaux, photographie, vidéo, montage audiovisuel et création graphique, notamment avec Canva, Adobe Illustrator, Photoshop ou outils équivalents. Une excellente capacité rédactionnelle en français est également requise. La maîtrise de l'anglais, la connaissance de la FLM est une expérience avec des projets financés par des bailleurs internationaux constitue des atouts. Le dossier de candidature doit notamment comprendre une lettre de motivation avec prétention salariale, un CV avec photo récente, les copies légalisées des diplômes et attestations de travail, deux lettres de recommandation, un casier judiciaire bulletin numéro 3 et une attestation de communion, un portfolio ou des exemples des réalisations en communication peuvent également être joints au dossier. Les candidatures sont à envoyer à koutpesou@gmail.com avec copie à faranambina@gmail.com ou à déposer sous pli fermé au bureau du secrétaire général de la FLM, 9 rue Rakoutiniri Nastanslas, Issoirak, Antananarivo. Date limite de candidature, 7 septembre 2026 à 16h. Objet du courriel, candidature responsable communication, projet bambou et fibres naturelles, FLM 2026. Seuls les candidats présélectionnés seront contactés.

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1: Appel à candidature responsable environnement. L'Église luthérienne malagasy FLM lance un appel à candidature pour le recrutement d'un ou une responsable environnement dans le cadre du projet Bambou et fibres naturelles pour le développement durable à Madagascar. Le poste en CDI est basé en Tananarive avec des déplacements dans les zones d'intervention du projet. La prise de fonction est immédiate. Le ou la responsable environnement aura notamment pour mission de coordonner et suivre les activités environnementales du projet, particulièrement dans les domaines de la restauration écologique, de l'agroforesterie, de l'agroécologie, de la plantation de bambous et de la gestion des bassins versants. Il ou elle contribuera également au suivi des données environnementales et au renforcement des capacités des communautés locales. Le profil recherché doit être titulaire d'un diplôme Bac plus 5 en environnement, sciences naturelles, foresterie, agronomie ou équivalent et justifié d'au moins 3 ans d'expérience professionnelle. Des compétences en collecte et analyse de données environnementales, restauration écologique, conduite de pépinière et travail communautaire sont requises. Une spécialisation en SIG ou

0: en gestion des bassins versants, une expérience dans les projets financés par les bailleurs internationaux, la maîtrise de l'anglais et la connaissance du fonctionnement de la FLM constituent des atouts. Le dossier de candidature doit notamment comprendre une lettre de motivation avec prétention salariale, un CV avec photo récente, les copies légalisées des diplômes et attestations de travail, deux lettres de recommandation, une attestation de communion et un casier judiciaire bulletin numéro 3. Les candidatures sont à envoyer à coupepessoa@gmail.com avec copie à farnambinina@gmail.com ou à déposer son pli fermé au bureau du secrétaire général de la FLM 9 rue Rakotonirina Stanislas et Surakantananarive. Date limite de candidature 7 septembre 2026 à 16h. Objet du courriel, candidature responsable environnement, projet bambou et fibres naturelles, FLM 2026. Seuls les candidats présélectionnés seront contactés.
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respecter les délais. Les candidats intéressés sont priés d'envoyer leur dossier de candidature, lettre de motivation incluant impérativement les prétentions salariales, CV, copie certifiée des diplômes et certificats de travail, 3 références professionnelles par email à resp.recrutement@gmail.com ou faranambina@gmail.com avec l'objet candidature contrôleur interne avant le 11 septembre 2026. 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